avec ma nouvelle découverte Rachel Brooke et I chose pour les extraits de son premier album This One's For You que nous avons débuté cette émission. Et on poursuit avec I Still Think I Love You, le nouveau et premier single de Nick Pauly, canadien de l'Alberta, un artiste très prometteur.

Après I Still Think I Love You de Mick Pollock, retour aux States avec Meg and the Wheelers, originaire de Chicago, pour de la vraie country western music avec The Hell I Want, extrait de leur nouvel album Honky Tonk Wisdom.

Vous êtes bien avec George dans le Texas Highway Radio Show. Et après The Hell I Want de Megan Thee Wheelers, voici Can't Follow You There, qui est le tout nouveau single de la nouvelle star norvégienne Odin Bredhaug. À vous de juger.

Chase Kaimi est un auteur-compositeur-interprète établi au centre du Texas. Il insuffle à sa musique une perspective sincère et ancrée dans le réel, comme le prouve son nouveau single « My Crazy ».

0: Hannah Scott, originaire de Cleveland dans l'Ohio, a figuré au programme de festival aux côtés de vedettes telles qu'Ashley McBride, Blake Shelton, Parker McCollum, John Pardy, The Chicks et Ella Langley. Diplômée de l'université de Belmont, qualifiée d'artiste la plus complète de la scène country féminine, Hannah est une voix à suivre de près au sein de la nouvelle génération de pionnières de la musique country. On l'écoute nous interpréter Pick Up the Tab, Hannah Scott.
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1: C'était la jeune nordiste Anna Scott dans son nouveau single Pick Up the Tab. En tant qu'auteur-compositeur, Ron McNeil compte à son actif plus de 90 titres enregistrés, dont plusieurs se sont classés dans les hit-parades au Canada, en France, en Australie et aux États-Unis. Calling All You Heroes, son nouveau single, évoque l'esprit de la Outlaw Country.

Ron McNeil, calling all you heroes. Avec son nouveau single, When One Door Closes, Steve Anthony nous livre un hymne puissant et ancré dans le monde ouvrier, célébrant la persévérance.

C'était Songs About Us, morceau extrait du nouvel album du même nom de Jason Aldean, l'artiste aux 30 singles classés numéro 1 dans les charts. Et après ce Songs About Us, voici No Roots, extrait de Easy Does It, le nouvel album du troubadour californien Kevin Carducci.

Kevin Carducci extrait son tout nouvel album intitulé Easy Does It, et le morceau que nous venons d'écouter s'intitulait lui No Roots. Originaire du Maryland, Jackson Dean, lui, s'est classé dans les hit parades avec les singles Don't Come Looking, Fearless et Heavens to Betsy. On souhaite le même avenir à Wildfire, extrait de son nouvel album Magnolia Sage.

Vous venez d'écouter Wildfire, extrait de l'album Magnolia Sage de Jackson Dean. Le collectif musical, maintes fois primé, CEO Shadow, puisque c'est leur nom, poursuit sa remarquable série de succès au sommet des classements avec la sortie de son nouveau single Another Saturday, disponible partout depuis le 1er mai de cette année. On écoute donc CEO Shadow, Another Saturday.

0: On ne le présente plus, vous l'avez tous reconnu, c'est notre Beatle Ringo Starr qui nous a interprété Returning Without Tears, extrait de son nouvel album Long, Long Road.
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0: Le nouveau single de Live in Page Town, Go On and Fly est bien plus qu'une simple chanson. C'est un hymne ancré dans leur devise Yes to Life. Les harmonies du duo véhiculent le poids de la liberté qui naît de la volonté d'aller de l'avant. On écoute

Après ce Go On and Fly du groupe Leaving Page Town, voici James Dunning, ancien leader et principal auteur-compositeur de Lost Immigrants, un groupe d'Americana basé au Texas. Durant 20 ans, Dunning a sillonné le Texas et ses environs, se produisant aussi bien dans des lieux historiques que sur les grandes scènes de festivals. Son nouveau single, My Baby's Eyes, Sonnet 130, est une réinterprétation d'un poème classique.

Vous venez d'écouter My Baby's Eyes par James Dunning. Marta Fields et son super groupe des meilleurs musiciens français sera, lui, à l'American Fair de Châteauneuf-les-Martigues, près de Marseille, le 13 juin, pour un concert gratuit. On écoute donc Marta Fields dans All I Know, extrait de

Vous venez d'écouter Martha Fields, All I Know. Elle sera donc au Festival American Fair de Châteauneuf-les-Martigues le 13 juin. On va se quitter sur une marque révélation de la semaine, un second titre extrait de l'album This One's For You de Rachel Brooke, avec qui nous avons débuté cette émission, et c'est s'intitule The Real Pretender.

Voilà, le Texas Highway Radio Show, c'est terminé pour cette semaine. On se retrouve dans 8 jours pour une nouvelle émission. En attendant, passez une bonne semaine. Keep cool, keep country, and take it easy, folks. Bye-bye.